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1: C'est injuste, ce n'est pas juste. Combien de fois par jour, par semaine, nous sentons-nous lésés, injustement condamnés, trahis? Bref, combien de fois nous sentons-nous victimes d'une injustice? Pas juste que ce monsieur ne m'ait pas laissé la place dans le métro, pas juste que mon frère gagne plus que moi, pas juste que ma sœur ait rencontré l'âme sœur et pas moi, pas juste que mes enfants réussissent moins bien que ceux des autres, etc., etc. Mais allons plus loin. Le sentiment d'injustice serait-il un mal très français? 71% d'entre nous ressentiraient une augmentation de l'injustice selon un récent sondage IFOP. Alors voilà tout simplement la question du jour. Peut-on se débarrasser du ressentiment, de ce sentiment d'injustice? Je vous propose d'en parler avec mes deux invités. Pour commencer, Stéphanie Osso. Bonjour Stéphanie.
2: Bonjour.
1: Ravie de vous recevoir dans cette émission En quête de sens. Vous êtes médecin psychiatre, psychothérapeute, spécialiste des émotions. Vous avez écrit de nombreux ouvrages sur la question, la tristesse, la peur, la colère, le petit guide de l'amour heureux, comment ne plus subir, laisser vivre ses émotions. Et là, le sentiment d'injustice décrypté, sortir de l'amertume et du ressentiment, tout fraîchement paru aux éditions Odile Jacob. Merci d'être là, chère Stéphanie Osso. Nous sommes également en compagnie de Vincent Lamorandière. Bonjour Vincent.
3: Bonjour Marie-Ange.
1: Il est à l'heure, c'est parfait. Bienvenue dans cette émission. Vous êtes avocat pénaliste, précisons-le. Vous connaissez ce sentiment du sentiment d'injustice, j'allais dire le sentiment du ressentiment, l'émotion du ressentiment. En tout cas, vous l'observez tous les jours, peut-être même traverser cette émotion du ressentiment. Parfois, un avocat peut se sentir victime d'injustice aussi, hein, d'une certaine façon. On va le voir, peut-être une question que je vous poserai. En tout cas, j'ai envie de vous citer pour commencer, chère Stéphanie Osso, dans votre livre. Quand on a été abandonné, dites-vous, carencé, maltraité, trahi, violé, déporté, que des proches ont été torturés, assassinés, on a le droit de choisir le ressentiment, d'autant plus si on nous pousse à le combattre. Quoi de plus exaspérant qu'une personne extérieure épargnée qui viendrait nous enjoindre de tourner la page, de pardonner ou de nous apaiser? On aurait presque envie de ne pas aller bien, juste rien que pour s'opposer à son positivisme. Sauf qu'on en parlait avant de rentrer dans ce studio, mais de toute façon c'est présent dans votre livre. Est-ce que c'est pas un mal très français quand même? Est-ce que c'est pas même une passion très française, Stéphanie? Ce sentiment de se sentir victime d'injustice, de se sentir toujours lésé par quelqu'un d'autre, par l'autre, au fond.
2: Oui, on a la chance d'être dans un pays loin d'être parfait, mais dans laquelle il y a quand même, on tend vers l'égalité, même si on ne l'atteint jamais et qu'il y a encore beaucoup à faire dans ce domaine. Et c'est vrai qu'on est un pays, je vais enfoncer des portes ouvertes, mais on est quand même un pays de râleurs et un pays d'insatisfaits. En même temps, ça fait moi je vivrais pas ailleurs. J'aime bien aussi cet esprit critique typiquement français. Mais voilà, parfois le risque quand on manipule trop le sentiment d'injustice, c'est un peu ce dont je parle dans le livre. C'est que, sans s'en rendre compte, on se condamne à l'amertume, puis au ressentiment, et avec tout ça, beaucoup à l'impuissance. Parce que la colère, c'est quand même penser que, c'est quand même se condamner, même si on casse tout, à ensuite avoir un vécu d'impuissance. Bon,
1: on parle aujourd'hui beaucoup du mal-être de nos jeunes, des jeunes. On parle du syndrome d'impuissance acquise, Stéphanie Osso, qui ne doit pas vous échapper. Ça fait partie, c'est la conséquence de ce ressentiment, de cette culture du ressentiment, finalement, point d'interrogation.
2: Mais c'est surtout une conséquence, selon moi, d'une inculture autour de la régulation des émotions. Parce qu'en fait, on est devenu, dans notre pays, mais de manière assez généralisée aussi dans le monde, une sorte d'intolérance aux émotions négatives, qui font pourtant partie de l'existence. On sait qu'on va mourir un jour, on sait ni quand ni comment, on s'en prend déjà une bonne dose. Voilà, on met le nez dehors, il y a effectivement plein d'inégalités, plein de choses dramatiques qui se produisent. Et puis, dans une journée, on prend le métro, on est au travail où on n'en a pas, on a des enfants où on n'en a pas, bref. Quoi qu'on fasse, on accumule en permanence des émotions négatives. Et la difficulté, c'est qu'aujourd'hui, il y a une sorte d'intolérance à ces émotions, que tout de suite, elles ont tendance à être médicalisées, considérées comme des pathologies. Or, l'adolescence ou la jeune adulte, c'est un âge où on a plein d'incertitudes et c'est normal, on a plein de stress et c'est normal. Et ce qu'il faudrait
1: quand on est maman, on est fatigué et c'est normal, voilà, etc. Voilà. Finalement.
2: Et donc il faudrait apprendre plutôt à reconnaître ses émotions et à les traverser d'une autre manière qu'en ruminant ou qu'en les déclarant appartenant à une pathologie. Et c'est peut-être ça le risque. Moi, c'est un peu mon cheval de bataille depuis un certain nombre d'années, mais c'est d'apprendre à éduquer sur la tolérance aux émotions. Et une des émotions qui favorise l'entrée dans le ressentiment, l'amertume et l'impuissance, c'est l'intolérance et la frustration.
1: Alors, je vais vous poser une question à la Roland Barthes, Vincent de la Morandière. Là, il est en train de flipper, Vincent de la Morandière. Quel est votre rapport, non pas au téléphone, comme le disait Roland Barthes, mais quel est votre rapport à la rumination? La rumination, le ressentiment, tout ça. J'ai envie de vous poser la même question. Est-ce un mal, selon vous, très, très, très français?
3: Alors, je vais essayer d'être concret. Et aussi de répondre à l'invitation, qui n'est pas une injonction, si j'ai bien compris, faite par le docteur Stéphanie Ahuissin.
4: Ahuisso,
3: je suis désolé.
1: Je suis le côté très poète de Vincent Lamorandière.
3: Je vais essayer d'être concret. Vous savez, je m'en suis jamais caché sur votre émission. J'ai voulu être prêtre, j'ai fait 8 ans de séminaire, et j'ai découvert l'Église catholique un peu par le côté cuisine. C'était une entrée un petit peu côté cuisine, et c'était pas toujours joyeux comme expérience, ça a été dur. Et c'est sûr que j'aurais eu 1000 occasions de ruminer en permanence contre cette expérience où finalement je suis pas devenu prêtre, je suis parti juste avant l'ordination. Et en fait, ça c'est vraiment une expérience personnelle, je l'ai tout de suite vécu comme une impasse. C'est-à-dire qu'à titre personnel, en fait, toutes les expériences qui sont en apparence négatives peuvent être support à rumination, à obsession, etc. J'en parlerai tout à l'heure comme avocat pénaliste. Je m'aperçois que c'est même devenu un business. Hein. Le ressentiment, business, ça peut devenir un business, ça peut être l'occasion.
1: Oui, parce qu'on fait appel à vous.
3: Bah oui, parce qu'en fait, il y a un monopole d'État sur la vengeance. Il y a des gens qui nous demandent clairement de venir pour se venger, pour résoudre un problème, pour. Et nous, avocats, on est face à un choix éthique. Est-ce que je vais laisser quelqu'un dans une obsession, une rumination perpétuelle, ou je vais essayer de l'en sortir, quitte à me faire débarquer de ce dossier-là et de pas me faire payer. Et puis voilà. Ça, je reviendrai là-dessus peut-être un peu plus précisément. Ouais. Mais vraiment, à titre personnel, j'ai vu cette tentation avec le séminaire, la relecture des événements. Et c'est sûr que j'ai eu la grande chance de vivre ces 8 années, parce que c'est quand même 8 années sur la table qui ont été assez douloureuses, comme quelque chose de finalement assez positif, ou en tout cas comme un parcours d'alliance avec Dieu. En disant, j'ai cherché Dieu. Je me suis trompé de direction, j'étais assez immature, j'ai pu reconnaître moi-même que j'avais fait des propres erreurs. Ouais. C'est pas pour autant que ce que j'ai constaté dans l'Église, tout le monde le connaît maintenant, hein, depuis le rapport de la Ciaz, on voit très bien le mauvais côté de l'Église, donc en tout cas ce côté cuisine que j'ai pu découvrir de manière un peu frontale au séminaire, qui était difficile. Mais en fait, je me suis aperçu que quand tu refuse de devenir le maître de la propre interprétation de ta propre vie, quand tu ouvres les interprétations possibles, en fait, tu peux sortir de cette espèce de rumination qui est très asséchante. Je vais arriver à prononcer le mot. En fait, c'est un regard complètement illusoire sur le passé, la rumination. Tu te dis, bah voilà, moi je sais ce que j'ai vécu, je sais ce que j'aurais dû vivre, j'avais droit à ceci, j'avais droit à cela, etc. Mais ça, c'est une illusion. Et c'est très rigolo parce que cette illusion de la relecture sur le passé, on le voit dans le chemin à travers le désert qu'on voit dans l'Exode, avec le peuple d'Israël qui dit en permanence, mais au moins en Égypte, qui était le lieu de l'esclavage et de la servitude, au moins en Égypte, on avait des oignons et de la viande et des marmites, etc. Et puis ils engueulent Moïse pour lui dire, mais il n'y avait pas assez de tombeaux en Égypte pour venir nous faire mourir dans le désert. Donc en fait, on a une façon de figer notre lecture du passé qui est très négative. Et c'est vrai qu'à titre personnel, ça a été long, 8 ans, c'est douloureux, j'ai vécu des choses douloureuses, etc. Et en même temps, je laisse un peu ouvert le mystère sur l'interprétation de ce qui s'est passé, et je dois contempler que le Seigneur m'a guidé à travers ces choses-là et à travers des interprétations qui sont tout à fait autres. Et en gros, lui, il a fait accomplir la mission. Ce que j'espérais en rentrant au séminaire, ça s'est accompli presque malgré moi.
1: Est-ce humain, trop humain? Sommes-nous tous prédisposés à percevoir l'injustice? Y sommes-nous tous sensibles, tous aussi sensibles? Eh bien, voilà ce que vous répondez, chère Stéphanie Ahusso. Notre sensibilité, dites-vous, à l'injustice, alors, dépend de notre bagage, de notre passé, de nos expériences de vie, de notre idéologie, de notre religion, de notre morale, de nos besoins, de nos préoccupations, de notre réseau, de notre culture, vous êtes exhaustive, de la politique pratiquée dans notre pays. Par exemple, dites-vous, ça c'est quand même très intéressant, je ne sais pas si Vincent Lamorandière le sait, il semble que les jeunes femmes et les personnes très diplômées se sentent davantage concernées par alors, le dérèglement climatique, de même que les citoyens des pays riches industrialisés. Mais vous genrez plusieurs fois dans votre livre ce sentiment d'injustice. C'est très intéressant. Il y a une façon de percevoir l'injustice qui est différente chez les hommes et chez les femmes.
2: Je me souviens plus. Je suis désolée. Je suis pas sûre.
1: En tout cas, ça dépend de notre histoire. On est tous différents.
2: Oui,
1: ça c'est sûr, par rapport à ce sentiment, à ce ressentiment d'injustice et ce ressentiment.
2: Effectivement, on va être plus ou moins câblé à le percevoir, mais le message principal, c'est quand même que on peut aussi travailler dessus, parce que ça c'est que des choses, on va dire acquises, mais on peut vraiment cette rumination. En fait, le premier temps, c'est d'abord de comprendre que le sentiment d'injustice, on a le sentiment qu'il faut le cultiver.
1: Ouais.
2: Que ça fait de nous des personnes éclairées, que ça fait de nous de bonnes personnes. Et il faut un petit peu s'en méfier parce que c'est une porte d'entrée dans ce fameux cerveau que j'appelle le cerveau qui pense, le cerveau qui rumine, qui s'empare de quelque chose qui nous a pas convenu, qui a créé des émotions et qui tente de les réguler. Parce que, on va le qualifier il est relativement gentil, ce cerveau qui pense, il veut nous dispenser de ressentir la douleur dans le corps, la douleur des émotions, l'inconfort qu'il y a à traverser des émotions. Le problème, c'est que, comme le décrivait Vincent, il y a une sorte d'effet boule de neige, la rumination amène la rumination, plus on rumine, plus cette avalanche croît, et petit à petit, on est de plus en plus mal, et comme vous le disiez, on éclaire le passé, on éclaire le présent, tout devient... Donc, ce sentiment d'injustice, c'est une porte d'entrée, mais cette rumination, on peut aussi l'interrompre si on apprend à aller dans l'autre cerveau, qui est le cerveau qui légitime les émotions et qui les ressent profondément dans le corps.
1: Ça s'entraîne. Il faut passer quand même par une étape de lucidité, si je puis dire, les amis. Si j'ai bien compris, Stéphane Ahusso, il y a une chronologie. On ne va pas tout de suite libérer tous les cerveaux positifs. On va d'abord
2: progressivement s'agit pas du tout d'effacer. Alors moi, je suis contre la positivité. C'est vraiment.
1: c'est pour ça que je me suis dit, ce livre est tout à fait à l'équilibre, en tout cas, entre le ressentiment et la réalité.
2: Il faut retrouver les faits initiaux. Et les faits, c'est pas des jugements. Donc, m'a mal parlé, c'est pas un fait. C'est déjà un jugement. Il y a le mot mal dedans, on est sur le binaire bien mal, on n'est pas à décrire un fait. Il faut dire, à 11h ce matin, au travail, Bidule m'a dit, ceci. Deux points, ouvrez guillemets, ton rapport X, il manque telle chose.
1: Ouais.
2: Ça, c'est un fait. Une fois qu'on a le fait, là on rejoint peut-être la justice, une fois qu'on a le fait, il faut... Moi, j'incite à choisir dans trois émotions principales que sont le stress, la frustration, l'incertitude. Et les légitimer. Donc, se dire à soi-même, c'est hyper légitime d'être très frustré, stressé, de ressentir beaucoup d'incertitude parce que Bidule, à 11h, m'a dit nénéné. Où est-ce que je ressens le corps? Et là, il faut s'entraîner à aller ressentir l'endroit où il y a des douleurs, de l'inconfort dans le corps, en essayant de laisser le plus possible sa respiration se faire, parce que ce faisant, l'air de rien, on rééquilibre son système nerveux autonome, celui qui peut être trop coincé dans le stress, qui peut amener au burn-out, et qu'on peut relancer quand on apprend à ressentir l'inconfort dans le corps, et du coup, on dort mieux, on est plus relâché, ça se fait pas sur le moment, mais en décalé,
1: ça
2: se restaure,
1: ouais.
2: Donc on rééquilibre ça, donc on se répète pendant 10 minutes, 25 000 fois, c'est légitime de ressentir stress, frustration, incertitude par rapport à cette situation, où est-ce que je ressens le corps, et ce faisant, on court-circuite tous les assauts ruminatifs de notre cerveau qui va dire « oui, mais c'est pas juste, c'est toujours moi qui, et puis j'en ai marre, et puis... » Et dès qu'il prend la main, ce cerveau qui pense, on apprend à rediriger. Et ça, ce qui est assez magique à observer, c'est que quelques heures après, ou à J+1, J+2, on va observer que, un, les ruminations qui n'arrêtaient pas, qui nous empêchaient de dormir, le sujet est réglé, que toutes les émotions plus complexes que celles dont je viens de parler, que les trois là, bébé émotions, la tristesse, la colère, l'amertume, tout ça, ça a dégonflé, que le sommeil s'est restauré, voilà. Et donc le jeu ensuite, ça va être d'apprendre à retrouver le point de départ, le premier fait, parce que parfois dans les engueulades avec des gens, il y a eu il y a cette petite engueulade récente, mais il y en a eu plein d'autres avant. Et il y a eu un premier moment où on a essentialisé la personne en se disant, de toute façon, ça faisait 10 minutes qu'on la connaissait. Et on a commencé à se dire, cette personne est une mauvaise personne. Mais, et ensuite, on a été dans du biais de confirmation.
1: Le problème, c'est qu'on est dans une société, Vincent Lamandière, qui nous pousse à nous venger. Vous l'avez dit, il y a même un business. Vous étiez pas là lors de la fille qui insiste. 71% des Français ressentiraient aujourd'hui une augmentation de l'injustice. C'est un sondage qui avait été, figurez-vous, commenté par le bureau des avocats, par le barreau. Donc, enfin, peut-être pas par le barreau, mais par un groupe d'avocats. Et ça dit quelque chose. C'est énorme, 71%.
3: Je vais vous donner 3 exemples. Allez-y. C'est un business politique. Aller taper du côté des extrêmes. Je vais pas rentrer dans les détails, mais extrême gauche, c'est un ressentiment qui est exploité en permanence par rapport au modèle économique capitaliste, etc. Mais c'est ça. L'extrême droite, est-ce que il va pas y avoir l'exploitation d'un sentiment d'injustice par rapport à une politique migratoire qui génère des déséquilibres, etc. Je vais pas rentrer dans les détails. En tout cas, c'est sûr que c'est un business politique. Ouais. Chez les avocats, je vais vous donner quelques exemples précis. Moi, j'ai des clients. Qui sur des affaires immobilières ou sur des affaires de divorce, en fait, vous leur posez la question. Ok, là, je vous propose 2 voies. Vous partez pour 10 ans de contentieux avec quelqu'un, et pendant 10 ans, vous battez et à la fin vous perdez, ou alors on trouve une solution amiable et vous sortez du contentieux en 2 mois. Qu'est-ce que vous préférez? Je vous promets qu'il y a des gens qui vous répondent. Je veux les 10 ans de contentieux.
1: Et pourquoi ?
3: Mais parce que je pense que, il peut y avoir des bénéfices secondaires au sentiment d'être victime. C'est-à-dire, avoir un sentiment d'injustice, c'est presque un statut social. Je suis victime de... Mais c'est pas un statut,
1: en fait.
3: C'est pas
1: le premier à le dire dans cette émission. C'est vrai qu'on ressent ça dans cette émission qui a 2 sens, c'est dit régulièrement.
3: Ça, je vais vous le dire, c'est il peut y avoir des bénéfices secondaires. Il y a un deuxième point, et après, j'ai très envie de répondre avec à plusieurs points évalués par le docteur Stéphanie. Le deuxième point, c'est que c'est une pathologie. Ça, c'est une question que j'aimerais bien vous poser, docteur. J'ai constaté des gens qui n'arrivent pas à sortir d'un regard de victimes, c'est-à-dire que
1: c'est la question de la mission.
3: En fait, ils ne voient que d'un œil. Mais moi, c'est pathologique. C'est-à-dire, vous leur faites un cadeau et puis après, vous leur dites, écoute, fais un effort, t'es sympa, mais aujourd'hui, tu pourras faire un effort sur tel point. Ils vont oublier le cadeau que tu leur as fait. Ils vont pas le voir. Ils vont voir que ce que tu leur as dit de potentiellement négatif, qui est une invitation à changer. Mais c'est un point où moi j'ai vu que c'est une pathologie quasi psychiatrique lourde. Et je l'ai pas répertorié dans le DSM-4 ou 5, je pense qu'on a évolué.
1: Il manquait une, le Vincent.
2: Moi je suis pas très, c'est très bien.
1: Stéphanie Ahusso, qu'en pense le docteur Stéphanie Ahusso?
2: Alors moi je n'aime pas les diagnostics parce que ça a tendance à figer, mais je comprends ce que vous voulez dire. Il y a, c'est pour ça que je parlais tout à l'heure vraiment d'une... Il y a un petit caillou initial et ensuite il y a une avalanche qui va contaminer petit à petit de plus en plus. Donc l'idée, c'est ma manière de travailler en tous les cas, c'est de mettre à plat sur une feuille A4 ce qui s'est passé de manière à ce que donc qu'est-ce qui s'est passé au tout début? Le petit caillou qui a, voilà, mon mari m'a mal parlé tel jour, puis ça date, c'était après un mois qu'on était ensemble. Bon, voilà. Et généralement, les gens se souviennent du petit caillou. Donc, on décompose les 4 émotions dont on a parlé tout à l'heure. Ensuite, on va mettre à plat toutes les pensées qui ont commencé à partir là-dessus. C'est un égoïste, c'est toujours moi qui fais tout, etc., etc. Donc, on y va, on tamise toutes les pensées négatives. Ensuite, je leur remets une petite feuille, que je détaille beaucoup dans le livre, avec tous les biais de pensée. Donc, on commence à faire un petit pas de côté. Il y a le cerveau qui pense qu'il a balancé toutes ses pensées parce qu'il a voulu prendre la main. Et on va faire, dans une partie 4, une étude de ces biais. Dans ces biais, il y a la pensée binaire. Soit on est bon, soit on est mauvais. Soit on est gentil, soit on est méchant. Soit on est égoïste, soit on est altruiste. Ça, c'est typiquement ce que j'appelle le tape-cul. C'est-à-dire, soit on est en haut, soit on est en bas. Mais on peut pas, il n'y a pas de nuance, on peut pas être au milieu. Puis, il y a plein d'autres biais. Il y a se focaliser sur la personne, plus sur le problème, il y a essentialiser, il y a généraliser, bon bref, il y a chercher un coupable, etc. Donc on étudie tous ces biais. Ensuite, on va essayer d'étudier les effets de ce cerveau qui pense qu'il a pris la main. Et c'est là où on va tomber sur ces fameux bénéfices dont vous parliez tout à l'heure. C'est-à-dire que pourquoi le cerveau qui pense prend la main ? Un, comme je vous disais, pour éviter la douleur, l'inconfort physique des émotions. Ça, c'est un truc qu'on ne sait pas, c'est assez récent, mais voilà, les émotions, c'est de l'inconfort. Et notre cerveau qui pense, lui, il ne veut pas y aller. Deuxième point, ça permet de réduire l'incertitude, de se dire, il sera toujours comme ça, ce fichu mari, de toute façon, il pensera toujours qu'à lui. Ça permet de ne pas être dans cette espèce de sensation vertigineuse qu'il y a de ne pas savoir, d'être dans la complexité, etc.
1: Dans l'impuissance, de ne pas réussir à trouver les ressorts.
2: Voilà, c'est très inconfortable de ne pas savoir. Hein, l'incertitude, si vous fermez les yeux et vous vous empêchez de penser et de faire des scénarios, vous allez voir, vraiment, c'est presque du vertige dans le corps.
1: Ouais.
2: Et troisième bénéfice, c'est le rehaussement narcissique. C'est-à-dire que l'intérêt pour soi de se dire machin est méchant, c'est que comme on est sur ce tapis, ça veut dire que moi je suis gentil. L'intérêt de se dire il est égoïste, ça veut dire que moi je suis altruiste, etc. Donc ça, on met à plat les bénéfices parce que les personnes n'ont pas conscience. Mais dans un second temps, on va mettre à plat aussi les inconvénients dont ils n'ont pas plus conscience et on va leur demander, depuis que votre cerveau qui pense vous a balancé tout ça, est-ce qu'au niveau émotionnel vous êtes mieux ou moins bien ? La réponse est moins bien. Depuis que votre cerveau qui pense vous a balancé que votre mari est un crétin, relationnellement, est-ce que vous êtes mieux ou moins bien ? Plus éloigné, plus rapproché. Éloigné est la réponse. Et en plus, il y a un effet tache d'huile. C'est-à-dire que non seulement ça m'éloigne de la personne sur laquelle je rumine, mais en plus, ça se contamine à tout un tas de relations autour. C'est un effet clinique. Troisièmement, est-ce que ça vous a aidé à trouver des solutions autres que partir en claquant la porte ou subir, qui sont deux solutions binaires à l'aune de la manière binaire dont le problème est posé? Bah non, généralement, il n'y a pas de solution trouvée à part subir ou divorcer avec perte et fracas. Et troisièmement, est-ce que votre confiance en vous, elle est augmentée ou diminuée? Ben, elle est diminuée, la confiance en soi. Ce qui est paradoxal parce que le narcissisme est augmenté. Mais en fait, comme on n'arrive plus à agir et qu'on subit, la confiance en soi, elle vient des actions. Elle vient du sentiment de ne pas être victime, justement. Elle vient du sentiment de possibilité. Donc, une fois qu'on a mis ça à plat, on se rend compte que ce cerveau qui pense, il est bien gentil, il a voulu nous aider, mais il nous a quand même bien foutu dedans. Et du coup, ça nous motive pour apprendre à essayer d'aller travailler dans le cerveau qui ressent.
1: La pub, on se retrouve après pour le retour, la réponse de Vincent de la Morandière dans cette émission K200 sur RCF Notre-Dame. Peut-on se débarrasser du ressentiment ? Je vous le rappelle. À tout de suite.
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1: Peut-on se débarrasser, c'est assez radical, hein, pardon pour la question que je pose aujourd'hui dans cette émission en quête de sens. Peut-on se débarrasser donc du ressentiment, de ce sentiment d'injustice qui augmenterait chez les Français, je vous le rappelle, qui ressentiraient une augmentation générale de l'injustice, pardonnez-moi. Et c'est vrai que c'est assez édifiant de voir à quel point. Alors c'est fait avec non sans humour, j'imagine aussi, hein, Stéphanie Ahusseau, dans votre introduction, dans le début de votre livre en tout cas, quand vous commencez par ce n'est pas juste, ce n'est pas juste que les urgences manquent de médecins. Ben, rien n'est juste en fait, voilà. Donc sur au moins une litanie de c'est pas juste sur quasiment 3 pages. Que vous décryptez bien évidemment tout au long de ce livre, mais c'est vrai qu'on peut comprendre, on peut entendre, et il faut, vous l'avez dit, hein, qu'il faut identifier, il faut accueillir ce sentiment, cette émotion de ce sentiment d'injustice. Le Christ s'est senti d'ailleurs.
2: C'est pas une émotion, le sentiment d'injustice, c'est une pensée. Désolé de vous.
1: C'est pas une émotion.
2: Non, moi pour moi, c'est le début du cerveau qui pense, qui s'empare de la situation et qui met une étiquette en disant ça n'est pas juste.
1: D'accord.
2: Donc l'émotion, c'est pas ça. L'émotion, c'est la frustration, le stress, l'incertitude. Et le sentiment d'injustice, c'est pour essayer de réguler ça. Et donc, c'est une porte d'entrée dans le cerveau qui pense. Voilà comment je le pose.
1: Rien.
2: Non, mais c'est le mot sentiment.
1: 20 minutes.
2: C'est le mot sentiment qui crée cette. Donc, elle est tout à fait votre
1: merci
2: erreur
1: d'avoir expliqué.
2: Entre guillemets. Elle est tout à fait.
1: Compréhensible.
2: Ouais, compréhensible.
1: Merci Stéphanie. Voilà, Vincent de la Morandière avait justement une réaction à
3: porter. J'ai deux réactions par rapport à ce qui a été dit jusqu'à maintenant. La première, c'est qu'on peut construire des relations sur un sentiment partagé d'injustice. C'est-à-dire, en fait, tu peux te construire relationnellement autour de la machine à café entre collègues, etc. On ressasse ce que le patron a dit, ce que le patron a fait, etc. Et en fait, je construis ma solidarité avec mes collègues, les co-salariés, sur un sentiment d'injustice par rapport à la société, au patronat, au syndicat, tout ce que vous voulez. Donc ça, c'est une première chose. Et on s'aperçoit que c'est un liant. Ça peut être presque un liant à court terme.
2: À court terme.
3: À court terme. Parce qu'en fait, à long terme, je suis persuadé que les seules personnes qui s'en tirent et qui tirent leur épingle du jeu, c'est ceux qui sont capables de construire des ponts entre les gens et pas des murs entre les gens. C'est-à-dire qu'en fait, si tu construis un pont entre les gens, quitte à ce que les gens passent sur toi et qu'ils vont d'un point A à un point B sans s'arrêter sur le pont, en fait, tu t'en sors mieux que si tu isoles les gens. Parce qu'il y a des gens qui sont très bons pour isoler les gens les uns des autres.
1: Ça, c'est un divise pour mieux régner aussi.
3: Deuxième point, ce que disait le docteur Stéphanie Ahusseau tout à l'heure, c'était quelque chose de très important. C'est-à-dire le poids de l'observation des effets sur le corps des émotions. Et ça, c'est quelque chose, je pense, dans la médecine
1: orientale,
3: mais aussi dans les médecines plutôt modernes, etc. On entend ça tout le temps à longueur d'émission et à longueur de trucs. C'est que, in fine, la maladie, c'est du mal à dire, c'est une incapacité à gérer ses émotions et qui va finalement impacter le corps. Et c'est pour ça que vous le savez, je suis passionné par tout ce qui est tradition taoïste et les arts énergétiques, où en fait, la première chose, c'est qu'en fait, déjà, ils vous disent, il n'y a pas d'émotion positive, il n'y a pas d'émotion négative, il n'y a que de l'énergie. Et cette énergie, en fait, il faut la faire circuler pour aller bien. C'est-à-dire que ils associent des émotions positives ou négatives, mais à des organes. Et en fait, tu vas observer dans ton corps ce que ressent tel organe à tel moment. Je vais vous donner un. Moi, par exemple, très clairement, je suis avocat. Je fais du contentieux. Je fais de la bagarre. Je vends du contentieux. Hein, il faut pas l'oublier. Hein, c'est mon taf. Hein,
1: c'est vrai.
3: De vendre du contentieux, c'est-à-dire de la défense, parfois de l'attaque. Ouais. Mais j'ai des prédispositions naturelles à une certaine colère. Moi, je peux être colérique. Oui. Je peux m'enflammer. Et d'ailleurs, l'audience me donne parfois l'occasion de m'enflammer. On va être très clair. Et d'aller taper quand je trouve que c'est injuste, etc. Et je suis payé pour dire l'injustice. Mon taf, c'est de dire ça, c'est injuste, vous n'avez pas le droit de dire ça. Vous jugerez comme vous voulez, monsieur le juge, mais vous pouvez pas dire ça. Bon. Donc ça, c'est... Et en fait, tu observes les effets, par exemple, dans le taoïsme, on lie la colère au foie. Et en fait, tu observes l'impact de la colère ou l'impact de tes émotions sur ce que ressent certains organes ou ce que tu sens dans certaines zones de ton corps. Et après, en fait, ce que tu vas faire, déjà, un premier point, c'est que tu accueilles l'émotion. Et tu accueilles l'émotion négative. Et c'est vrai qu'il y a une surinjonction aujourd'hui thérapeutique à aller bien dans un podcast. J'ai écouté un peu un de vos podcasts avant de venir parce que je trouve ça intéressant. On parle de tyrannie de la positivité, oui, etc., avec une obligation d'aller toujours bien, d'être joyeux, d'être ressentir de la paix, de l'amour et de la bienveillance en permanence.
1: Ça nourrit Instagram en fait. Hein.
3: En fait, c'est une illusion, c'est complètement illusoire. On n'est pas comme ça, on n'est pas fait de ce bois-là. Et au contraire, dans ce travail énergétique qu'on fait chez les Asiatiques, ben en fait, on accueille l'émotion, on dit elle est ni positive ni négative, tu t'as ressenti de la colère, etc. Et ben en fait, et tu la lies à un point de ton corps, et après tu vas faire circuler, tu vas essayer de la faire transformer. C'est notamment tout le travail qu'on appelle sur la fusion des éléments. On lie même les éléments, les émotions, les organes. Dans le travail de Montaccia, par exemple. C'est un travail qui est intéressant.
1: Stéphanie Ahusseau, comment est-ce qu'on en est arrivé là ? Je sais que cette question va vous être peut-être pénible. Enfin, j'imagine que cette question est aussi bourrée d'inconnus. C'est une équation, parce qu'on est dedans, on est dans cette espèce de réflexion. Aujourd'hui, on est dedans, on est dans cette espèce de vague d'injustice généralisée. On a tous peur, on est dans l'incertitude, on est dans les mots anxiogènes, vous l'avez dit, etc. Tout nous pousse en fait à nous sentir mal, à avoir peur et à ne pas croire en l'avenir. Bon, alors comment ce que nos anciens faisaient ? Comment c'est venu ? Alors je ne sais pas si vous avez une réponse, j'aimerais bien que vous en ayez une.
2: Je n'ai pas de réponse, mais en revanche, ça me donne l'occasion de parler d'un roman que j'ai terminé, qui s'appelle « Bion d'État », qui parle de Germaine de Staël, et que je cite en exergue d'ailleurs dans mon essai sur le sentiment d'injustice. Et Germaine de Staël, c'est une super bonne femme, qui est née en 1766, qui avait traversé la Révolution, qui a traversé la Terreur, qui a traversé le Bonaparte, enfin l'Empire avec Bonaparte, et puis qui ensuite a vécu le retour de la Restauration. Et c'était une penseuse, c'était une femme d'un courage extraordinaire, c'était une amoureuse passionnée, parfois un peu excessive, mais hyper attachante. Et elle s'est emplâtrée Napoléon, et cette femme, elle a toujours, c'est ce que j'aime beaucoup dans sa pensée, pour moi c'est vraiment une figure de lutte contre le ressentiment. Donc le ressentiment, il date pas d'hier. Justement, si on évalue ce qui s'est passé pendant la terreur, c'est-à-dire qu'il y avait les idéaux de la Révolution, qui étaient géniaux, plus d'égalité, etc. Et puis, il y a eu un moment, une bascule, parce qu'on est parti un peu dans l'idéologie, dans les extrêmes, dans le fait de commencer à sortir des problèmes, mais commencer à désigner telle personne comme mauvaise, etc. Les têtes n'ont pas arrêté de tomber, et puis de plus en plus de têtes. C'est là où on l'observe dans la terreur, les fêtages d'huile. Il est, c'est presque une vignette clinique, quoi. Et donc, ça répond pas à votre question, mais je veux dire, c'est pas quelque chose de récent. J'ai quand même l'impression que on a ce fonctionnement de déceler les injustices et de risquer de partir dans le ressentiment, la vengeance, la colère, il existe depuis longtemps. Donc j'ai un peu botté en touche.
1: Regarde, on peut la citer parce que quand même cette citation de Germaine de Staël, on a tort, disait-elle, de craindre la supériorité de l'esprit et de l'âme. Elle est très morale, cette supériorité, disait-elle, car tout comprendre rend très indulgent et sentir profondément inspire une grande bonté. Si c'est pas beau, cette phrase,
2: donc pour moi, ça éclaire bien. Pour moi, voilà, elle a résumé tout ce travail-là de recueil d'études scientifiques que j'ai fait pendant des mois et des mois. En une phrase, elle résume en fait toute la manière dont il faut comprendre un petit peu cette histoire, et cette histoire de surplomb moral notamment, qui est une porte d'entrée dans le ressentiment.
1: Ouais, c'est intéressant, sans la morandière, la porte morale.
3: En fait, c'est assez marrant parce que je vais reparler des injonctions et des anciens règlements dans Israël ancien. Aujourd'hui, sur tout ce qui est dans la sphère du bien-être, il y a une multiplication des injonctions. Enfin, je veux dire, on revient dans un nouveau délire, quoi.
1: Le miracle morning.
3: Je veux dire, il faut se concentrer, il faut méditer, il faut prendre sa douche froide. Je l'ai plaidé sur votre plateau, en s'associant à l'élément eau, etc. Il faut jeûner. Il faut pas manger des produits transformés. Il faut, et en fait,
1: pas boire.
3: Il faut pas boire d'alcool, etc. Et tout ça, c'est positif. J'essaie de le suivre, etc. C'est parfois difficile, mais c'est une multiplication des injonctions. On est d'accord là-dessus, on est dans une sur-injonction. D'accord. Ça me rappelle un truc, les 642 commandements dans l'Israël ancien. Sur la façon de manger, de penser, etc. Ça s'est mal terminé, mais surtout, en fait, ce qui est très intéressant, c'est que moi, je vois l'expérience spirituelle et l'expérience chrétienne comme une libération par rapport à une surritualisation du quotidien et une surinflation normative autour du quotidien. Le christianisme, c'est quand même une sortie de cette espèce de législation terrible. C'est l'accomplissement peut-être de l'alliance, on est d'accord, mais de cette législation permanente avec toutes les injonctions, etc., sur ce qu'il faut faire.
1: Et quel est le rapport avec le ressentiment ? C'est ça que j'aimerais bien vous entendre.
3: Eh bien, je vais être très clair. Il y a un point d'horizon que je trouve intéressant dans les propos du docteur Stéphanie Ahusseau, c'est-à-dire le sentiment d'incertitude. Radicalement, on va tous mourir. Je ne sais pas si c'est vous.
1: Non, c'est Stéphanie qui l'a dit.
3: Et je veux dire qu'en fait, c'est vrai qu'on est on est saisi par une espèce d'angoisse formidable face à cette incertitude finale, mais sur ce qui va se passer avant. On va se faire bouffer par l'IA, on va se faire bouffer par ceci, on va se faire bouffer par tout, par les produits transformés. On va tout perdre en fait. Et moi, c'est vrai que là, on va. Moi, je trouve que le christianisme est. Et permettez-moi de parler avec un regard de croyant. Hein, je veux dire.

0: parce que on fait de la place à ces émotions négatives de la bonne façon, en allant dans le corps. Et c'est un peu l'image que je prends souvent, c'est on fait du vélo. Si on passe son temps à freiner dans la pente,
1: Ouais.
0: on va ramer pour remonter. Si on apprend à laisser aller, à ressentir l'inconfort, en lâchant les freins, eh ben on a l'énergie de ça pour remonter la pente. Et du coup, la gratitude, le pardon, etc., peuvent être des résultats possibles. Et pour en revenir
1: Oui.
0: à cet ensemble d'injonctions, en fait, on a notre cerveau, notre fameux cerveau qui pense, là, notre cortex, et puis on a un système nerveux autonome qui est sous-utilisé. Il y a deux branches, une branche du stress, une branche du relâchement. La branche du stress, donc c'est ce qu'on appelle la branche sympathique et la branche parasympathique. Elle distribue tout le corps, les yeux, le cœur, les poumons, l'abdomen, les organes génitaux. Et on est en permanence à sursolliciter notre système sympathique, le système du vouloir. Je veux, il faut, etc.
1: Comme les petits enfants, comme les enfants, quoi.
0: Voilà. Et la vie, c'est plein de stress parce qu'il y a plein de changements, y compris les émotions positives. D'ailleurs, les moments positifs, c'est stressant parce qu'on s'y agrippe. Enfin, ça crée des émotions. Bon.
1: D'accord.
0: Donc, on est stress de la vie, nous sollicite en permanence sur cet axe sympathique. Et les mouvements de bien-être dont vous venez de parler, qui rajoutent des injonctions et des injonctions et des injonctions, continuent de faire surchauffer ce système sympathique. Ce système sympathique, il y a un moment où s'il est trop chauffé, on passe en stress chronique. Et à l'issue de ce stress chronique, si ça continue de pas être rééquilibré par l'autre système, on passe à l'épuisement, ce qui s'appelle le burn-out. Donc, il y a aujourd'hui
1: Carrément, d'accord.
0: l'essor des burn-out, c'est cette maladie du stress qui est pas régulée. Et donc, le travail d'interoception, c'est-à-dire apprendre à décrire les sensations avec précision dans le corps en essayant d'avoir une respiration de feignasse, c'est-à-dire le moins d'efforts possible quand on respire,
1: C'est dit.
0: c'est-à-dire la laisser se faire, pas chercher à la calmer, pas chercher à la contrôler, à la ventraliser, je ne sais quoi.
1: Ouais.
0: Quand on entraîne cette branche, qu'on fait ce que j'appelle du gainage du parasympathique, en laissant aller son souffle et en y revenant, en faisant de l'interoception, qui est d'englober les sensations associées aux émotions dites négatives, on va observer naturellement que les choses se résorbent. Et on n'a pas besoin de réfléchir pendant des heures, y compris à réfléchir, à positiver. Ça va se faire tout seul. Et ce dont on ne se rend pas compte, c'est des travaux qui ont une dizaine d'années, des travaux scientifiques sur l'interoception, c'est que c'est un levier hyper puissant, le fait de sentir ce qui se passe dans le corps et de le détailler. Quelle forme a ma douleur, jusqu'où elle va, de pas faire des généralités sur cette douleur, mais plutôt là tout de suite, où est-ce que je ressens l'inconfort, bah dans la gorge, et ça fait comment, bah ça brûle, ça appuie, ça tire, ça pèse, et ensuite c'est à quelle forme, et de laisser le souffle arriver dans cette zone sans rien faire, sans chercher à l'enlever, sans chercher à la, bon. Et ça va permettre de court-circuiter ce cerveau qui s'agitait parce qu'il trouvait pas régulation et de rééquilibrer le sympathique.
1: Ouais.
0: Et du coup, de restaurer petit à petit le corps, l'épuisement, etc. Donc voilà, c'est vraiment
1: Ouais.
0: une clé aujourd'hui dans la psychothérapie qui me semble majeure à explorer, à utiliser. Voilà.
1: Et calmer un peu le je veux tout de suite, c'est ça aussi que vous avez dit tout au début,
0: Voilà, faut mettre
1: entre les lignes,
0: faut
1: non?
0: mettre l'intention. Bien sûr, on fait
1: Ouais.
0: ça pour aller mieux, mais au moment où on va le faire. Surtout lâcher le je veux que ça s'arrête, je veux, c'est au contraire,
1: C'est
0: c'est
1: vrai qu'on
0: comme
1: est
0: si on
1: comme ça
0: était
1: un peu, hein. On est
0: voilà à
1: devenu un
0: côté
1: peu
0: d'un
1: comme ça.
0: petit enfant et
1: Ouais.
0: on le secoue pas dans tous les sens en lui disant calme-toi, c'est totalement contre-productif. Bah là avec soi-même, c'est pareil, c'est
1: Ouais.
0: j'ai tout mon temps, je suis là, raconte-moi comment ça fait et lâcher vraiment la mentalisation, juste être présent avec son souffle dans la zone et expirer à partir d'eux sans rajouter d'efforts supplémentaires.
1: Eh bien, réaction de Vincent Lamoratia,
0: Petite
1: si vous le
0: réaction.
1: permettez, dans quelques secondes.
2: Sur le travail de l'audience, on a le temps ou pas?
1: Bah non, juste
2: Ok,
1: après Nino
2: à
1: Ferrer,
2: tout à
1: ça vous
2: l'heure.
1: ennuie pas? Pour oublier qu'on s'est aimé. À tout de suite.

0: Faut-il oublier ce qu'on nous a fait, Nino Ferrer, pour oublier qu'on s'est aimé? Peut-on se débarrasser, oui ou non, du ressentiment, de ce sentiment d'injustice? On en parle avec mes deux invités. Stéphanie Ahusseau, médecin psychiatre qui est spécialiste des émotions, qui a écrit cet ouvrage fondamental sur le sujet, Le sentiment d'injustice, sortir de l'amertume et du ressentiment, paru chez Odile Jacob. On peut aussi mentionner Biondetta, qui est sorti au Seuil. Vous avez parlé tout à l'heure. Quelques mots peut-être sur cet ouvrage complémentaire, c'est ça, pour nos auditeurs qui s'intéressent au sujet.
1: C'est sur vraiment la modernité de cette femme dont tout le monde, quand on parle de Germaine de Staël, tout le monde dit oui, je vois vaguement, mais personne ne sait qui c'est en fait. Elle, ça fait un peu poussière quoi. Or c'était vraiment une femme très
0: rock'n'roll. C'est Madame de Staël. On pense à Madame de Staël.
1: Voilà, hein. Mais on sait pas trop qui c'est. On sait pas que c'est la fille de Necker,
0: vrai,
1: ou alors on se dit tiens fille de. De toute façon, elle a un nom qui fait poussière. Germaine déjà, ça fait pas rêver. Donc on a tendance à la mettre de côté. Or, j'ai vraiment essayé de traiter, enfin, de montrer comme elle était moderne.
0: C'est l'antidote finalement.
1: Plein, voilà. Et c'était une femme qui avait plein de raisons, qui aurait pu avoir plein de raisons de rentrer dans le ressentiment et qui a toujours lutté contre et qui a toujours essayé d'être constructive et qui s'en est pris plein la tête. Voilà. Et vraiment, je trouve qu'elle est très inspirante et je me suis amusée parce que j'ai fait plein de commentaires anachroniques. Voilà.
0: Quelques décennies plus tard, vous voyez, ce genre d'outil, si je peux me permettre, Stéphanie Ahusseau, nous sert plus que jamais aujourd'hui, à l'heure où, je vous rappelle, les Français ressentent de plus en plus ce sentiment d'injustice. Vincent Lamandière, réaction donc à ce qui a été évoqué juste avant que nous séparions quelques instants.
2: Oui, j'ai envie de parler.
0: Le ressentiment n'est pas forcément dans le camp qu'on croit. Voilà ce que vous vouliez dire, je crois.
2: Exactement. J'ai envie de parler du procès lui-même comme un outil de sortie du ressentiment.
0: Qu'est-ce qui se passe dans un procès au niveau du ressentiment?
2: Moi, je suis pénaliste, je fais de la défense pénale principalement. Parfois, je fais des parties civiles, des victimes. Et vous en avez reçu d'ailleurs une jeune fille qui avait été violée et qui a été poignardée plusieurs fois et qui est sortie de ce ressentiment-là. C'est quelque chose d'extrêmement fort.
0: On avait du mal à la croire, je me rappelle.
2: Elle est tellement résiliente qu'en fait, elle aborde le procès là qui va arriver dans quelques mois avec beaucoup de sérénité en disant mais quoi qu'il se passe, de toute façon moi j'ai fait mon travail, moi je vais mieux. Et donc quoi qu'il se passe, quelle que soit la peine, etc. Et vous avez aussi des procès qui se passent autrement.
0: Ouais.
2: Je vais le dire, avec des gens qui veulent que ça cogne, qu'il y ait des peines d'années de prison, qu'il y ait une vengeance, que ça fasse mal, que le délibéré soit une humiliation, que les débats soient des humiliations, qu'on aille cadrer les personnes, etc. Et en fait, je crois que le procès est une vraie possibilité de sortie du ressentiment, et je vais vous expliquer pourquoi. Déjà, parce qu'il y a un lien entre la sortie du ressentiment et la parole. Pour le coup, Boris Cyrulnik dit en permanence, face au trauma, t'as deux écueils, soit de ne pas du tout en parler, soit de trop en parler. Mm-hmm. Mais en fait, le procès, c'est un lieu de parole où on sort de la rumination. Chacun a le droit de dire ce qu'il pense. T'as droit de dire que c'est injuste. T'as droit, et
0: je vais même quand t'es criminel, hein, tu as le droit de dire que c'est injuste.
2: Exactement. Et en fait, tu peux taper sur une audience qui se passe mal. Nous, avocats, on est plutôt là. C'est mieux que ce soit nous plutôt que le client en disant, monsieur le juge, vous déciderez. C'est votre vocation. Par contre, ça, c'est injuste. C'est mon taf de le dire. C'est mon boulot de dire ce qui va pas. Et être au service d'une circulation de la parole. Deuxième chose, c'est une parole où face au fait, t'as plusieurs interprétations différentes et donc t'as une croisée des interprétations. Et ne serait-ce que pour sortir d'un sentiment d'injustice qu'on a des deux côtés de la barre, il faut que chacun puisse exprimer son point de vue. Et après, on va entendre ce que les magistrats professionnels, dont c'est la vocation, vont dire. Je veux dire aussi qu'on est face à une justice qui fonctionne mal. Je vous donne un exemple très précis. Quand il y a des cas de violence policière, les policiers, eux, je vous donne un exemple, tout le monde le sait, ils disent, mais on n'est pas défendu par l'institution, etc. On n'est absolument pas, dès qu'au moindre incident, on est lâché par l'institution, etc. Et vous avez des justiciables qui, en face de ça, disent, mais nous, dès qu'on se fait éclater par des policiers, notre plainte n'aboutit pas. Moi, j'ai un client qui s'est pris une balle dans le dos de la part d'un policier, une autre qui est passée à 1 centimètre du bout de son nez.
0: On n'a pas de policier pour se défendre.
2: Ouais, exactement. Mais en fait, il y a eu un jour d'ITT pour la balle dans le dos et les policiers sont venus interpeller à mon cabinet, le gars en question, et ils ont un sentiment d'impuissance totale. Et vous voyez, sur cette question spécifique de la violence policière, tout le monde a un sentiment d'injustice. Les policiers disent on est pas soutenu. Les citoyens, ils disent on n'est pas défendu et on est impuissant face à cette mécanique d'État. Ouais. Et donc, vous voyez, la justice, c'est justement le lieu où on ritualise, on symbolise l'échange de la parole. Chacun peut s'exprimer. On est là pour ça. Et puis après, il y a un jugement qui vient d'un tiers.
0: Ce que vous évoquiez, je crois que vous souhaitiez évoquer, par exemple, nous faire entrer d'une certaine façon dans la peau d'un criminel, voilà, qui se fait juger. Alors tout le monde se dit, ah ben c'est bien fait, et puis affaire suivante. Et en fait, lui, en fait, même s'il a commis les crimes les plus inavouables du monde, il ressent, vous le dites, vous êtes témoin de ça, puisque vous le défendez, par exemple, hein, ce criminel-là, un énorme ressentiment, une énorme colère, une énorme frustration, une énorme tristesse. Je ne sais pas, il y a beaucoup de choses qui peuvent circuler justement dans son esprit, notamment le ressentiment.
2: Ah bah, bien sûr.
0: Et ça, c'est vrai qu'on ne le mentalise pas, on n'y pense pas, mais, en fait.
2: En fait, une partie du travail de la défense, ça va être de préparer la personne que je vais défendre, qui est parfois incarcérée, pour avoir tué ou violé, par exemple. Ouais. En disant, mais en fait, ok, monsieur, vous avez votre lecture des faits. Je pense que ça va pas être la lecture de la justice. Et en fait, il faut accepter un autre regard et sortir d'une position victimaire qui, en tout cas, à l'approche du procès, est très contre-productive. Parce qu'en fait, dire je suis victime, j'ai été piégé par les policiers, j'ai été piégé par la justice. Vous, institution d'État, vous êtes une administration qui usurpait une vertu. Le nom d'une vertu, c'est dire le sentiment de justice. Ça marche pas.
0: Mais quand, par exemple, ils disent qu'ils commettent le crime, pardon, Stéphanie Ayusso, qui range son frein, mais je voulais juste aller au bout de cette histoire.
2: Ouais.
0: Vous voyez, il reconnaît parfois. Mais en même temps, il se sent victime. C'est ça ma question.
2: Ah, mais tout le temps. Moi, je vous donne un exemple. Je défends un très jeune homme qui a tué quelqu'un.
0: Ouais.
2: Je ne vais pas rentrer trop dans les détails, qui a tué une jeune femme. C'est un très jeune homme qui a fait ça. Premièrement, mon travail, ça a été de lui faire avouer les choses clairement pour éviter que sa famille devienne folle. Parce que si lui, il avoue simplement la vérité, ce qu'il a fait dans le procès pendant l'instruction, très simplement, très rapidement, etc., ça évite à tout son entourage de dire « mais la justice garde en détention un innocent, le considère comme un coupable ». Non, zen. En fait, il s'est passé quelque chose, il y a un problème, on va commencer la défense à partir des aveux. C'est quelque chose qui peut fonctionner. Ça, c'est un cas. Il y a un autre cas très rapide, je vais aller là. Vous êtes face à des gens qui sont parfois très pervers. Et donc, en fait, qui ne voit pas, qui n'intègre pas la cause de l'autre. Moi, je m'en rappelle, et je crois que j'en ai déjà parlé sur ce dossier, un gars qui avait tué quelqu'un, qui avait tué l'amant de sa maîtresse, un truc un peu compliqué. Ouais. Et à chaque fois que je lui donnais un autre point de vue que ce qu'il voulait entendre, il regardait mon cou physiquement.
0: Oula,
2: et je sentais qu'il avait envie de m'étrangler.
0: Ça va chez Stéphanie Ayusso après.
2: Il avait envie de m'étrangler. Je le sentais, en fait, physiquement. Il voulait faire taire quelque chose qui n'était pas son regard.
0: Ouais,
2: c'est de le faire sortir de ce sentiment-là avec le temps et avec la justice.
0: Il reste pas beaucoup de temps, Stéphanie.
1: Non, c'est juste une remarque plus générale. Allez-y. Sur le fait qu'il y a une étude que j'ai trouvée rigolote qui montrait que 98% des Américains se trouvent plus propres, plus travailleurs. Et que nous, les Français, on est exactement pareil. On a un sentiment, ça s'appelle l'effet SAM, le fait de se sentir supérieur moralement à la moyenne. D'accord. Et on se sent tous beaucoup plus honnêtes, on se souvient beaucoup plus de ce qui nous avantage et on oublie facilement ce qui nous dessert. Bref, on a tous tendance à être, à se croire supérieur à la moyenne au niveau moral. Et ça, je trouve que c'est intéressant de le savoir parce que on est toujours pétri de certitudes morales et de savoir qu'on est un petit peu dans la surévaluation, ça nous permet, parce que l'humilité, c'est le plus puissant des antidotes du ressentiment.
0: Waouh, c'est ce que j'allais vous demander, en fait. Et donc, ça nous rend malheureux, j'allais vous dire. Et donc, point d'interrogation, voilà. Stéphanie Ayusso, ça nous rend malheureux
1: d'apprendre à douter de
0: croire
1: soi
0: supérieur.
1: Et de se dire que nous aussi, il nous est arrivé, alors bien sûr, pas dans les cas extrêmes qui viennent d'être décrits,
0: mais
1: nous aussi, il nous est arrivé de passer devant quelqu'un sans dire bonjour. Nous aussi, il nous est arrivé d'être ronchon à tel moment.
0: Ouais.
1: De parfois d'essayer d'inverser en disant est-ce que moi-même il ne m'est jamais arrivé d'eux, et généralement la réponse est oui, ou alors on est malhonnête. Voilà.
0: Et c'est ce que vous dites dans votre livre, ça fait partie des antidotes à découvrir dans ce livre. Le sentiment d'injustice, comment sortir de l'amertume et du ressentiment, tout simplement. Voilà un titre simple qui donne envie, évidemment, d'aller fouiller dans votre livre chez Odile Jacob. Merci beaucoup, ainsi que l'ouvrage consacré à Germaine de Staël, chère Stéphania Husso, Bion d'État, aux éditions du Seuil. Voilà, tout ça, c'est un bon médicament, un bon kit pour soigner du ressentiment. Vincent Lamorandière, merci beaucoup aussi.
2: Merci, Marie-Ange.
0: Voilà, et à très bientôt. Bon procès au pluriel.
2: Ouais.
0: Plein d'harmonie, d'équilibre et de
2: fermeté. Oui, ça peut être dur. Il faut être concret, ça peut être dur un procès. Allez.
0: Un joli métier. Merci à tous. Merci à Guillaume Nougaret pour la réalisation, Jessica Vignini pour la préparation. Très bonne journée à tous.

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2: Il est l'heure de retrouver à présent Sœur Claire du Rédempteur pour un enseignement sur le thème « Disciples missionnaires à l'école de Marie ». C'est extrait du pèlerinage des Béatitudes qui se tient cet été au sanctuaire Notre-Dame de Lourdes.
3: Donc pour moi, dans le titre de ce carrefour, l'important, c'est pas disciple missionnaire, c'est à l'école de Marie. Parce que les modes, ça passe, même si être disciple et être missionnaire, ça ne passe pas, puisque c'est l'évangile. Mais voilà, on va vraiment essayer de se mettre à l'école de Marie. Je vais commencer par une parenthèse. J'aime beaucoup les parenthèses. Dans les enseignements, parfois, c'est ça le plus intéressant. Alors, j'ouvre une première parenthèse. Je vous disais, enfin, dans la prière, mais je le crois profondément, Marie est présente au milieu de nous, elle est présente à l'Église, hein. Elle est présente au corps que nous formons, et elle est aussi présente à chacun de nous, maintenant et aussi dans notre vie ordinaire. Je me permets cette parenthèse en raison du nom de la salle, donc qui est dédiée au pape Pie XII, hein, le pape du dogme de l'Assomption. Si je peux dire, et si l'Église croit en cette présence maternelle de Marie à l'Église, hein, mais également à chacun de nous, à chaque chrétien personnellement, individuellement, hein, c'est en raison de l'Assomption, hein, en raison de ce dogme de foi qui nous dit que Marie est au ciel en son corps et en son âme, parfaitement glorifiée dans la plénitude de la gloire de Dieu, parfaitement arrivé à la maison. Et vous voyez, tout au long de sa vie terrestre, Marie était déjà notre mère. Elle était déjà notre mère. Et elle avait déjà conscience pour une part de sa maternité, hein, sur l'Église naissante. Et en même temps, elle vivait sous le régime de la foi, comme nous. Et donc, elle n'avait pas encore une conscience claire, précise, individuelle de chacun de ses enfants. Alors que maintenant que Marie est glorifiée pleinement dans la gloire de Dieu, dans la pleine vision de Dieu, en raison de cette union, de cette participation parfaite à la gloire de Dieu, Marie a une conscience une capacité de présence à chacun de ses enfants. Donc ça change quand même quelque chose, si vous voulez. Et donc, dire que Marie est présente à ma vie, qu'elle est présente dans ma vie concrète, oui. Que Marie me connaît mes joies, mes peines, mes aspirations, oui, on peut le dire. Ce n'est pas seulement une espérance, un peu de dévotion, quelque chose qui nous fait du bien au cœur, parce qu'on a besoin de pas être tout seul, d'avoir une maman, mais c'est une réalité. Jésus nous a donné une mère, et une mère qui, aujourd'hui, dans la gloire de Dieu, peut se rendre présente à l'Église, bien sûr, et à chacun de ses enfants. Voilà, donc, je crois profondément que Marie est au milieu de nous maintenant, et que elle sait que, je connais pas tous vos prénoms, mais Déborah est là, que Jo est là, que je suis là, et elle nous connaît, voyez, avec ce que nous sommes aujourd'hui, hein, dans nos vies, nos aspirations, etc. Et c'est important parce qu'elle connaît aussi déjà le cœur des auditeurs qui vont aussi suivre cet enseignement par les ondes, ceux qui le visionneront par Internet. Marie peut se rendre présente à chacun de ses enfants. Hein. Voilà, c'est une parenthèse que je referme, mais elle est importante. Et c'est aussi pour cela qu'on peut se mettre à l'école de Marie. Vous voyez, ce n'est pas, je dirais, abstrait. Ce n'est pas seulement une théorie. On va regarder un bel exemple et du coup, on va faire comme Marie. Non, être à l'école de Marie, c'est beaucoup plus que ça. C'est beaucoup plus que, et c'est déjà beaucoup, de regarder Marie, de contempler sa vie, de nous mettre à son école, vous voyez, comme un exemple. Mais être à l'école de la maman, c'est plus que ça. C'est dans le présent, me laisser enseigner, éduquer au présent. Voyez, c'est pas seulement un modèle du passé que je regarde, qui est un magnifique modèle, qui est le modèle, hein, mais ce serait au passé, voyez. Ce n'est pas au passé, c'est au présent que Marie m'éduque, m'enseigne, prend soin de nous et prend soin de chacun de ses enfants. Et on a un magnifique témoignage de ce que je viens de dire ici à Lourdes, avec ce que Marie a vécu avec Bernadette. Alors vous allez me dire, oui, mais Bernadette, elle a vu Marie. Elle a eu une apparition de Marie. Elle a parlé avec Marie. Oui, ça c'est vrai que c'est assez exceptionnel. Ça ne nous arrivera certainement pas. Mais vous voyez, on n'en a pas besoin finalement. On n'a pas vraiment moins que Bernadette. On n'a pas vraiment moins que Bernadette. Ce que Marie a fait avec Bernadette, c'est-à-dire se rendre présente à Bernadette le 11 février 1858 et les jours qui ont suivi jusqu'au 16 juillet 1858. Hein, on va avoir dans 2 jours cet anniversaire de la dernière apparition à Lourdes. Ce que Marie a fait en se rendant présente, voyez, à Bernadette, mais elle le fait dans nos vies. Elle le fait pas moins. Alors, ça prend pas tout à fait cette forme exceptionnelle d'une visitation, d'une apparition mariale, mais elle ne le fait pas moins. Et ce que Marie a fait avec Bernadette en termes de l'éduquer, la faire grandir, faire d'elle une disciple missionnaire, eh bien, Marie peut faire la même chose, fait déjà, évidemment, la même chose avec nous. Je n'ai pas la prétention de vous apprendre grand chose aujourd'hui, mais j'aimerais qu'on puisse, voilà, simplement peut-être se remémorer le grand don que Jésus nous a fait de sa mère, le grand don qu'il nous fait, qu'il nous a fait, vous voyez, encore une fois, ce n'est pas au passé qu'il nous fait. Et comment nous pouvons vivre toujours davantage avec Marie. Je vais ouvrir une autre parenthèse. Encore une fois, ce sont les parenthèses qui sont les plus importantes. On parle parfois donc de la mission. Être disciple missionnaire, être en mission, devenir témoin, voilà. Tout ça, c'est très très bien. Mais la perspective que je vais prendre aujourd'hui, c'est d'entendre la mission de manière encore plus large. Parce que il y a un petit risque lorsqu'on parle de mission, de témoignage, c'est de penser qu'il faut faire des choses. Or, bien sûr, on peut faire des choses, hein, pour annoncer le Seigneur, témoigner de l'Évangile, etc. Mais la mission, c'est pas d'abord faire quelque chose. C'est d'abord vivre. Votre vie de baptisé, est une mission. Votre vie est mission. Indépendamment des circonstances dans lesquelles vous vous trouvez, indépendamment de ce que vous allez faire. Le faire est important, mais voyez, il est second. Et c'est déjà très important d'apprendre de Marie que ma vie, telle qu'elle m'est donnée par Dieu, avec tout ce que je suis, ce qui fait aussi mon histoire, ce qui fait mes talents, mais aussi mes fragilités, mes limites, ma vie est mission. Et de ce point de vue-là, j'allais dire je suis en mission parce que je suis. Vous voyez, je suis en mission, je suis missionnaire parce que j'existe. Et parce que j'ai été baptisée, et parce que voilà, je suis quelque part un autre Christ par le baptême. Vous voyez? Donc, je vais refermer cette parenthèse, mais c'est une perspective importante pour moi. La mission, ce n'est pas d'abord de faire des choses. C'est d'abord de comprendre que parce que Dieu m'a donné l'existence et parce que Dieu m'a donné de surcroît la grâce d'être enfant de Dieu par le baptême, alors là, ma vie déjà est mission. Hein? Voilà. Et si on regarde la vie de Marie, ce que l'on va faire par petites touches, on voit très très bien ça dans la vie de la Sainte Vierge. Si je vous demandais qu'est-ce qu'a fait la Sainte Vierge, vous serez peut-être tout d'un coup bien embêté, parce que vous trouveriez des choses très très ordinaires en fait. Hein ? Qu'est-ce qu'a fait la Sainte Vierge ? Quelle a été la mission de la Sainte Vierge ? On va en reparler. Mais tout d'un coup, hein, on se retrouve devant une vie très simple finalement, très ordinaire aux yeux du monde, hein, très ordinaire. Voilà. Et c'est pour ça qu'on peut regarder Marie. Un prêtre me disait un jour, et je trouve ça très très fort et très profond, et je pense que c'est à recevoir comme une grâce. Ma vocation, c'est Marie. Ma vocation, ma mission, finalement, c'est Marie. Je crois que en Marie, nous avons vraiment le type, vous voyez, de ce qu'est être pour Dieu, être pour Jésus, être pour les autres. Et je crois vraiment qu'un baptisé, c'est vrai que sa mission, c'est Marie, quelque part. Je vous laisse cette phrase un petit peu presque énigmatique. Vous pourrez méditer sur cette phrase. Ma vocation, c'est Marie. Alors, je voudrais d'abord revenir sur la première expression, de l'expression donc disciple missionnaire. En regardant comment Marie s'y est prise avec Bernadette. Avant d'être missionnaire, Bernadette a été disciple. Elle a été disciple, Bernadette, voyez. Marie a fait faire un processus de croissance, d'éducation à Bernadette au cours des apparitions, qui est pour nous un peu caractéristique de la pédagogie de Dieu, de la pédagogie de Marie. C'est pour ça que c'est toujours intéressant d'y revenir et de le creuser. Alors, je ne vais pas revenir en détail sur toutes les 18 apparitions, mais simplement rappeler donc qu'il y a eu 18 apparitions entre le 11 février 1858 et le 16 juillet 1858. 18 apparitions, et dans ces 18 apparitions, il y en a déjà eu 12 avant la 13e. Alors, la 13e apparition, c'est l'apparition importante pour cette année, puisque c'est celle où Bernadette reçoit cette mission de faire quelque chose, aller dire aux prêtres que l'on construise une chapelle et que l'on vienne ici en procession. Donc, cet envoi en mission vers les prêtres, Bernadette la reçoit à la 13e apparition, le 2 mars 1858. Donc, avant, on a eu 12 apparitions. Je vais revenir sur ces 12 apparitions qui, à mon avis, nous montrent déjà comment, qu'est-ce que ça veut dire être disciple. Et chez Bernadette, et donc chez nous aussi, être disciple, c'est tout un chemin baptismal, vocationnel, eucharistique. Les deux premières apparitions, elles sont silencieuses. Marie ne parle pas. Je ne vais pas revenir en détail sur chaque apparition, je pense que vous connaissez aussi assez bien. Mais c'est intéressant de voir que les deux premières apparitions sont silencieuses. Alors on pourrait se dire, mais à quoi elles ont servi? À quoi ça sert de venir si on ne parle pas? À mon avis, les deux premières apparitions, dans ce cheminement de Bernadette qui va être formée par Marie, dans sa vocation baptismale à devenir disciple de Jésus, disciple missionnaire dans l'Église, les deux premières apparitions, leur intérêt, un de leurs intérêts, c'est pas forcément le seul, mais ça a été de tourner Bernadette vers le ciel. Donc vous vous rappelez, le 11 février, il fait froid, Bernadette vient au bord du Gave, donc un petit peu loin du centre-ville de Lourdes, pour ramasser des vieux os et puis du bois, avec sa sœur et puis une amie. Elle vient donc dans cette grotte qui n'est absolument pas la grotte d'aujourd'hui en termes de propreté, c'est la grotte aux cochons, c'est un peu la décharge publique de Lourdes, enfin voilà. Donc c'est un lieu sale, obscur, sombre, humide, bon, en plus en février, Voilà, donc là, on n'est pas vraiment dans l'onction, mais imaginez un peu. Et Bernadette, dans ce lieu qui est sale, qui est obscur, qui est malfamé, si vous voulez, qui est éloigné de la ville, etc., Bernadette va faire l'expérience de deux choses, finalement. De la lumière, dans l'obscurité, la lumière. Et puis, la grotte, elle attire le regard vers le bas, je dirais. Vous voyez, on regarde le fond de la grotte pour trouver du bois. Donc, elle va faire l'expérience de lever les yeux, de passer de la terre au ciel, quelque part. Son regard va devoir s'orienter vers le ciel. Parce que la lumière vient du haut de la grotte, du creux du rocher. Donc, on passe de l'obscurité à la lumière. On passe finalement de la terre, en tout cas du fond, voyez, de cette grotte, à devoir lever le regard. Elle va devoir passer finalement à ce qui est immédiatement apparent. La grotte, il fait froid, ça sent mauvais, c'est sale, etc. À ce qui n'est pas immédiatement apparent, la présence de Marie, la présence du ciel, finalement dans sa vie à elle, Bernadette. Et puis, au-delà de la lumière, il y a cette petite demoiselle, cette belle dame, qui sourit. Elle ne dit rien, mais elle sourit. Et je crois que vraiment ces deux premières apparitions, vous voyez, silencieuses, où il y a finalement de la lumière, un regard qui se lève et un sourire, ça oriente Bernadette vers le ciel. Et ça, c'est très important. Pourquoi ? Le ciel, c'est le but. La lumière, c'est le but. Le sourire, c'est le but. Si vous voulez, Bernadette, elle venait de son cachot, hein, froid et humide. Elle était là dans sa grotte froide et humide, toute sale, etc. Je vous passe la misère, etc. Mais vous connaissez l'histoire de Bernadette. Et là, tout d'un coup, elle passe à une autre dimension. Mais à une dimension qui est tout aussi réelle que c'est sale, c'est obscur, c'est froid, c'est la misère. Qui est plus réelle. Et ça, c'est très, très important dans notre cheminement personnel de foi. Voyez, le disciple, c'est celui déjà qui un jour a fait l'expérience dans sa vie, c'est exactement ça qui s'est passé dans l'Évangile, des gens qui faisaient l'expérience de rencontrer Jésus, et en rencontrant Jésus, ils faisaient l'expérience d'une autre dimension. Ils oubliaient qu'ils étaient lépreux, ils oubliaient qu'ils étaient paralysés, ils oubliaient qu'ils étaient sous occupation romaine, ils oubliaient beaucoup de choses. Et il passait à une autre dimension, la dimension la plus importante, celle pour laquelle nous sommes faits, hein, celle vers laquelle nous allons. C'est extrêmement important de connaître le but. Et donc Bernadette, dans la rencontre avec Marie, dans la rencontre avec le sourire de Marie, sans un mot, voyez, elle passe de la terre au ciel. Alors elle va retrouver très très vite la terre, voyez, mais dans sa vie concrète, de jeune adolescente baptisée, tout d'un coup, il y a une dimension qui va s'ouvrir et qui est fondamentale. Exactement ce qui se passait pour tous ceux qui rencontraient Jésus et certainement la Sainte Vierge, je pense aussi, sur les routes de Galilée. Tout d'un coup, une dimension s'ouvre, la vraie d'une certaine manière, celle qui ne passera pas, hein, un sourire, une lumière, un bonheur qui est ma vocation, pour laquelle je suis faite et qui m'est promise et qui m'est déjà donnée. Donc, connaître le but, voyez, vers quoi nous allons. Et encore une fois, c'est à la fois le but, et en même temps, ce but, il est déjà là. Nous espérons tous aller au ciel. Nous espérons tous être dans la gloire de Dieu comme Marie. Mais en même temps, le ciel, il est déjà présent au milieu de nous. Dans la foi. On reparlera de la foi, c'est très important. Mais voyez, un disciple, c'est celui qui a fait une expérience, j'allais dire du ciel, de Dieu, de la lumière. On peut mettre finalement différents mots pour dire la même chose. Je suis fait pour le ciel, je suis fait pour Dieu, je suis fait pour la vie éternelle. Et Jésus nous dit bien dans l'Évangile, hein, la vie éternelle est déjà commencée. Du moment où vous êtes venu à l'existence, et c'est pour ça que toute vie a un prix incalculable, quelles que soient les tribulations, les misères, les circonstances de notre vie sur terre, hein, toute vie, du moment que nous sommes donnés à l'existence par Dieu, c'est un don de Dieu. À ce moment-là, nous sommes déjà programmés, nous sommes dans l'éternité. Voyez, votre vie ne finira pas. La mort, c'est une étape, c'est un passage, évidemment. Mais c'est plutôt une bonne nouvelle. Hein. Mais vous voyez, ce n'est pas une fin. C'est la fin de cette vie terrestre, mais ça nous ouvre à la plénitude de la vie que nous pouvons déjà vivre ici-bas. Voilà, donc les deux premières apparitions me semblent très importantes. Des apparitions, vous voyez, on pourrait se dire, bah, il ne s'est rien passé ou pas grand-chose, Marie n'a rien dit, passons à la troisième. Eh ben non, Marie a souri. Marie a comme attiré le regard de Bernadette et son cœur vers une autre dimension. Et c'est fondamental parce que si Bernadette va traverser tout ce qu'elle va traverser ensuite, y compris dans sa mission, c'est parce que elle a fait cette expérience première qui va lui donner une, vous voyez, une force, une audace, une solidité dans la foi qui lui feront dépasser les difficultés, les épreuves qui ne manqueront pas toute sa vie. Et donc pour nous qui sommes ici pour nous baptiser, c'est la même chose. Ce qui peut nous aider à traverser cette vie, qui est souvent une vallée de larmes, hein, comme on le chante dans le Salve Regina, c'est très vrai. Mais finalement, c'est cette expérience première à faire et à refaire, évidemment, hein, que je suis fait pour le ciel, que je vais vers le ciel, que Dieu me sourit, Marie me sourit. Et si vous n'avez pas fait cette expérience, c'est vraiment une grâce à demander à Lourdes. De dire à Marie, mais alors moi j'ai besoin. Je crois que ce que dit la sœur là, ça me parle pas en fait. J'ai l'impression que je vois pas trop de quoi elle parle, c'est possible. Demandez à Marie. Viens me sourire, viens comme ouvrir dans ma vie terrestre cette fenêtre sur le ciel. D'une manière ou d'une autre. Voilà. En tout cas, deux premières apparitions qui sont sur le chemin de Bernadette, disciple fondamentale. Elle sait où elle va. Voyez. Et pour nous, c'est très important de renouveler notre foi, voilà, dans le but. Vers où je vais? Quelle est ma destinée? Une destinée qui est promise, qui est certaine. Certaine. Et du coup, je pense que le disciple, c'est celui qui, dans sa vie ordinaire, a le cœur tourné, centré et tourné vers les réalités du ciel, les réalités qui ne passeront pas. Hein. Des réalités, alors saint Paul dit, les réalités d'en haut. Hein. Chercher les réalités d'en haut, non pas celles de la terre. Voilà. Ben le disciple, c'est d'abord celui qui cherche les réalités d'en haut. Et c'est cette recherche-là qui transfigure celle de la terre. Parce que nous sommes bien sur terre, bien sûr. Hein. Mais voilà, le chrétien, le disciple qui suit Jésus, à l'école de Marie, hein, c'est celui qui connaît le but et qui cherche les réalités d'en haut. Lorsque Jésus nous dit « Cherchez d'abord le royaume de Dieu et sa justice, et tout le reste vous sera donné de surcroît », voilà, c'est exactement, beaucoup mieux dit, tout ce que je viens d'essayer de dire. Cherchez d'abord le ciel, cherchez d'abord le royaume de Dieu, le règne de Dieu, la gloire de Dieu dans vos vies, et tout le reste vous sera donné par surcroît. Et tout le reste sera comme aussi illuminé, même les difficultés, les souffrances, les épreuves qui ne manquent pas et qui ne manqueront pas. Voilà pour les deux premières apparitions, ce qu'elle m'évoque en tout cas aujourd'hui de vous dire, Marie qui tourne Bernadette vers le ciel par son sourire, par cette lumière.